bonne journée de merde. Comme une journée de confinement. Comme une journée d'anniversaire, passer la barre des 35 ans. Franchement, à quoi ça sert ?